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Les musiciens ont la technique pour parler avec le destin. Les marins fuient les maléfices. 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